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2: 20h les amis à la pendule de Radio Grand Lac. Salut à tous, c'est Seb pendant une heure que vous soyez du côté de Chambéry, d'Aix-les-Bains. On est super content de vous retrouver comme tous les mercredis soirs et samedis soirs. On va vous faire découvrir pendant une heure le meilleur des sons diffusés en Europe. On n'oublie pas non plus les flashbacks avec notre ami Valentin et le clin d'œil des auditeurs. Allez, on démarre tout de suite sans plus tarder. Direction l'Italie, le Danemark et l'Espagne. C'est le programme de vos trois tops d'un bloc.
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0: On espère que vous passez un bon début de soirée en notre compagnie, que vous soyez du côté d'Aix-les-Bains, de Chambéry. N'hésitez pas à nous faire un petit coucou sur la page Facebook Seb Radio. On se fera un plaisir, bien sûr, de diffuser vos messages à l'antenne. Allez, tout de suite, on a un message de Virginia qui nous demande des musiques bulgares. Écoute, Virginia, il n'y a pas de souci. On enchaîne également avec des titres roumains et italiens. C'est la suite des trois tops d'un bloc dans le 8.
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0: votre passeport musical pour écouter les meilleurs sons du continent et également les meilleurs sons diffusés en Europe. On vous amène à la découverte des hits qui font vibrer l'Europe. Et ça, c'est tous les mercredis soirs et samedis soirs, bien sûr, en exclu sur l'antenne, bien sûr, de Radio Grand Lac, sur le 92.1 également en DAB+. Tout de suite, on va faire une petite parenthèse avec les flashbacks. Et le premier flashback de la soirée vous est présenté, comme d'habitude, par Valentin.
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2: En 2017, Enrique Iglesias fait danser la planète avec le tube Subem à la radio, un tube latino plein de soleil, plein de rythme et de fiesta. Alors on monte le son sur Radio Grand Lac avec Subem à la radio tout de suite. Subem à la radio.

0: Salut, c'est Nathalie. Je vous écoute depuis Chambéry et j'adore votre émission. Bonne journée.
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3: On est super content d'être avec vous les amis ce soir, bien sûr sur l'antenne de Radio Grand Lac. Toute l'équipe de Eurohit est là. N'hésitez pas à rester en contact avec le Facebook de l'Eurohit en allant sur la page Facebook, donc Seb Radio. Vous nous laissez votre message. D'ailleurs, on remercie l'auditrice qui nous a laissé ce petit message bien sympa. On l'embrasse et n'hésitez pas à faire comme elle. On se fera bien sûr un plaisir de diffuser votre message à l'antenne. Allez, on enchaîne tout de suite direction l'Espagne, le Portugal et la Pologne. C'est les trois tops d'un bloc, c'est l'Eurohit. Belle soirée avec nous.
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0: Angelo qui nous a laissé un message bien sympa sur la page Facebook Seb Radio. Angelo nous demande des musiques italiennes. Bah écoute, il n'y a pas de souci Angelo, on programme tout ça. Enchaîné bien sûr avec des musiques direction l'Allemagne et la Bulgarie. C'est le programme de vos trois prochains Top d'un bloc, bien sûr, dans l'Euro 8 sur Radio Grand Lac.
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1: On espère, les amis, que vous passez une excellente soirée en notre compagnie. On est super content d'être avec vous tous les mercredis soirs et samedis soirs sur l'antenne de Radio Grand Lac, 20h-21h, Euro 8. On vous fait bien sûr découvrir les meilleurs sons diffusés en Europe. Et on part tout de suite, avant de se quitter, avec deux coups de cœur Euro 8. C'est nos amis plutôt Marc-Anthony et Pitbull, enchaînés avec Enrique Iglesias.
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1: J'espère que vous avez passé un bon début de soirée en notre compagnie. Avant de se quitter, j'en profite également pour saluer les commerçants, les artisans qui sont bien sûr branchés Radio Grand Lac tout au long de la semaine. N'hésitez pas non plus à rester en contact avec l'équipe de l'Euro 8 en allant sur la page Facebook Seb Radio. Je vous laisse en compagnie de la suite des programmes de Radio Grand Lac. La température va continuer à monter. Si vous sortez du côté de Chambéry et d'Aix-les-Bains, soyez prudents sur les routes. C'était Seb au micro. Je vous embrasse. Bises.
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1: Salut Aix, salut Chambéry, bienvenue dans l'After Latino sur Radio Grand Lac. Je m'appelle Seb, content de vous retrouver comme tous les mercredis soirs et samedis soirs sur l'antenne de Radio Grand Lac, 92.1 également en DAB+. On va comme à l'habitude s'ambiancer avec le meilleur des sons latinos du moment, sans oublier les incontournables. L'After Latino, je le précise, c'est la seule émission qui vous propose des sons latinos en non-stop, et cela sur la bande FM à Chambéry et Aix-les-Bains. Allez, bienvenue chez nous, c'est l'After Latino by Seb sur Radio Grand Lac.
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0: déjà à sa fin, déjà oui, une heure avec les meilleurs sons latinos du moment. Je voulais vous remercier pour votre fidélité et vos messages. Je vous rappelle qu'on fait de la radio ensemble tous les mercredis soirs et samedis soirs avec les meilleurs sons latinos du moment. Si vous sortez du côté de Chambéry et d'Aix-les-Bains, soyez prudents sur les routes. Et moi, je vous laisse en compagnie de la suite des programmes sur l'antenne de Radio Grand Lac. Allez, bises.
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